0: Zu Goethes Zeiten konnte man behaglich sein Pfeifchen rauchen und sich des Friedens freuen.
1: 24 heures à peine se sont écoulées depuis la mise en place d'un nouveau rideau de fer en plein centre de l'ancienne capitale allemande que la propagande communiste de Berlin-Est se réjouit des mesures prises avec un mélange de cynisme et de triomphe.

0: Company initially proposed what is the grandfather of NAFTA, the GATT.
1: What are the real causes of this conflict that we are living in?
2: ¿Qué signifique beneficios para toda la población?
3: Yes, we want a new partnership with one of the most successful and fastest growing free market experiments in the world, or we can draw ourselves up into our most imperious neo-colonial posture and say, no deal, Mexico. You are not democratic enough. Your factories are not clean enough. Your immigration laws are not tough enough. We will not assist you in improving your living standards until you correct these glaring flaws in your national character.
2: O sea, mejoramiento en la calidad del trabajo. Que traiga finalmente justicia social para nuestro pueblo.
4: México no importa, exporta.
5: Ici Mireille Perron, en direct du Canada. J'aimerais partager avec nos auditeurs et auditrices mes dernières compilations statistiques. L'anglais, dans notre programme, a occupé plus de 50% du temps d'écoute. L'espagnol, 30%. Le français, 3%. Quant aux autres langues, elles occupent 15%. La parodie politique, 60%. Le contenu sexuel, 35%. L'humour grossier, 5%. Nous pouvons subdiviser de nouveau la parodie politique en trois catégories. Transnationale, 45%, nord-américaine, 55%, régionale, 5%. Le contenu sexuel en quatre catégories. Hétérosexuel, 65%, bisexuel, 20%, homosexuel, 15%, indéfini, 5%.
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